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Leçon numéro 5. Variation de rythme vocaux. Son tempo. Suivez et articulez les phrases suivantes. Ce n'est pas compliqué. Laissez-vous aller.

Vas-y. Mais tu parles pas, tu rigoles. Mais allez, petite blague. Mais